Je suppose que vous reconnaissez cette musique. Si vous avez été en boîte cet été, c'était le tube de l'été. C'était un ami, il s'appelle Francis Cabrel, et à l'époque il l'aimait à mourir, mais vous savez, avec les saisons qui changent, les amours changent aussi, et il paraît qu'il ne peut plus la voir. Alors, Francis Cabrel.

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1: Il est 9h.
2: Nous fêtons aujourd'hui 17 septembre, Saint Lambert. Saint Lambert est le patron des fondeurs et est souvent représenté avec une fontaine, rappelant son rôle dans l'évangélisation et sa dévotion envers les malades. Son culte perdure à travers l'église Saint-Lambert et la place Saint-Lambert, l'église ayant été construite à l'emplacement de sa villa, et une fontaine miraculeuse qui porte son nom.
3: Bonjour à tous, Viviane avec vous ce matin. Je suis en compagnie de Julos, que je remercie déjà beaucoup. Nous vous proposons notre émission d'accordéon comme tous les jeudis matins. Et si vous désirez faire une dédicace ou nous faire un petit coucou, un seul numéro, le 081 13 86 81. Et nous allons commencer comme d'habitude avec mon générique, Viviane Chérie, jouée par Guy Tillieux.
4: Bonjour Viviane et bonjour à vous tous et toutes.

0: C'était donc Viviane Chéry. Alors c'est aujourd'hui la Saint-Renaud. Et le dicton du jour nous dit que si Saint-Renaud est pluvieux, il suive 9 jours dangereux. Alors pourvu que Saint-Renaud, qu'il ne pleuve pas aujourd'hui, hein, Julos. Il ne faut pas, hein.
1: Oui, il vaut mieux.
0: Et c'est également aujourd'hui la journée mondiale sans voiture. Allez, tout le monde à pied aujourd'hui. Alors pour tous les Renauds à l'écoute, eh bien Guy va nous jouer maintenant la fille de Dolorès. Et je vais l'offrir à Francine et Nestor d'Astière, si ils sont à l'écoute.

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1: Nous allons remercier les parrains et marraines de cette journée qui sont Monique Debuzet, Josette Francine, Karine et David, Louis et Agnès, Gisèle de Gèves, Loulou d'Ivoire, Alain Denis de Malone, Monique et François, Mimi de Cruppet, Michel et Jacqueline, Didier et Françoise, Brigitte et André, Eliane de Profondeville, Robert et Yves, Marie-Jo, ainsi que Léonard Dugonois. Un grand merci à vous, parrain, marraine. Nous allons écouter pour vous Bruno Lorenzoni qui va nous jouer « Viens au bal à papa ».

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4: Alors nous fêtons aujourd'hui, Julos, l'anniversaire de Michel Demalien. Un bon anniversaire à toi Michel, un bon morceau de gâteau. Et nous allons écouter pour toi André Lop qui va nous jouer Bon anniversaire.
5: Oui, bon anniversaire Michel.
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Alors, pour tout Radio Chevauchoir, pour les internautes, pour Gisèle de Gèves, Eliane de Profondeville, Didier et Françoise, Louis et Agnès les Lustinois, de la part de Karine et David de Courrières, qui souhaitent une belle journée à tous. Merci beaucoup à tous les deux. Pour vous, un passo-doble, passo-franco-belge.

Alors la dédicace suivante, c'est de la part de Louis et Agnès de Warnant pour toute la chaîne de Radio Chevauchois, pour les auditeurs, auditrices, les internautes, les parrains, les marraines, les cavaliers 2026, pour les malades et handicapés, pour tous les animateurs bénévoles, pour l'anniversaire du jour, donc un bon anniversaire à Michel Demalien, et le saint du jour, de la part de Louis et Agnès de Warnant. Merci beaucoup pour votre dédicace. Donc, un bon anniversaire à Michel. Et pour vous, nous continuons avec Versuren. Il nous joue J'ai de la valse dans ma musette.

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4: La dédicace suivante, c'est de la part de notre amie Simone Dedenay, qui souhaite un bon anniversaire à Michel Demalien. Elle dédicace également pour Eliane, Véronique de Couvin, Julos et Marie-Thérèse, pour Gisèle, Yvette de Bossière, Marise, Josette Francine, Robert et Yves, Marie-Jo et Willy, Viviane de Givet, merci Simone, Eva de Lève, Patricia et Annick, ainsi que Monique et Daniel, avec une bonne journée à tous. Merci beaucoup pour ton appel, Simone. Eh bien, pour toi, nous allons écouter un pot pourri de Tino Rossi.

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1: Chers auditeurs, il y a quelques émissions en soirée sur notre radio. Une bonne écoute à tous et à toutes.
2: Alors la dédicace suivante, c'est de la part de Gisèle de Gève pour Julien et Marie-Thérèse, Claude et Yvonne de Spa, Patricia et Marcel pour les Cavaliers 2026, Simone de Donné, Eva de Lève, Viviane de Givet, merci beaucoup Gisèle, pour Eliane, pour Robert et Yves, Karine et David, ainsi que pour Véronique de Couvin. Elle souhaite une belle journée ensoleillée à tous. Eh bien pour toi Gisèle, nous allons écouter maintenant Josiane Martin qui va nous jouer Musette de toujours.

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Alors pour Julien et Marie-Thérèse, Claude et Yvonne, Patricia et Marcel, les cavaliers 2026, pour Simone de Donné, Eva de Lève, Viviane de Givet, pour Eliane, pour Robert et Yves, Karine et David et Véronique de Couvin, de la part de Gisèle de Gève, qui souhaite une belle journée à tous. Merci Gisèle pour ta dédicace. Nous allons écouter pour toi Perle de Cristal.

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1: La prochaine dédicace, elle nous vient de Noville-les-Bois et c'est de la part de Didier et Françoise qui souhaitent une belle journée à toute l'équipe de Radio Chevauchoir, pour Eliane, pour Claude et Yvonne de Spa, Louis et Agnès, Karine et David, Véronique de Couvin, et remercie pour nos belles émissions de la part de Didier et Françoise de Noville-les-Bois. Un grand merci à vous, une belle journée à vous également, et nous continuons pour vous avec Bille de billard.

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1: Alors moi, j'ai une dédicace maintenant qui nous vient de Couvain, c'est de la part de Véronique, pour toute l'équipe de Radio Chevauchoir, pour Lisiane et Jean-François, pour Viviane de Givet. Merci Véronique. Un grand merci à tous pour les dédicaces qu'elle reçoit. Félicitations pour les belles émissions d'accordéon. Elle n'oublie pas non plus Anne-Marie de Gilly. Elle souhaite également un bon anniversaire à Michel Demalien. Merci beaucoup Véronique. Et bien pour toi, nous allons écouter Francis. Il va nous jouer un petit fox, le rigolo.

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4: Eh bien, nous restons avec Francis Jacques. Il va nous jouer maintenant Caprice Musette.

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1: Il est 10h.
2: Un petit coucou à nos parrains et marraines d'aujourd'hui, Monique de Buzet, Josette Francine, Karine et David, Louis et Agnès, Gisèle de Gève, Loulou d'Ivoire, Alain et Denis de Malone, Monique et François, Mimi de Cruppet, Michel et Jacqueline, Didier de et Françoise, pardon, Brigitte et André, Eliane de Profondeville, Robert et Yves, Marie-Jo et Léona Dugonois. Merci beaucoup, parrain, marraine. Nous allons écouter pour vous à Joinville-le-Pont.

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1: Alors, j'ai une dédicace de la part de nos animateurs Angélique et Eddy qui souhaitent un très bon anniversaire à Michel Demalien.

lui souhaite une belle journée en famille et un bon morceau de gâteau. Alors, il dédicace aussi pour Robert et Yves, pour Josette Francine, pour Luce, Claude et Yvonne de Spa, Monique de Buzet, Eliane, Agnès et Louis, Simone de Donnet, toute la famille de Malien, ainsi que Gisèle de Gève. Merci beaucoup à tous les deux. Il nous souhaite également une belle émission, à toi, Julos, et à moi. Et pour nous, pour tout le monde, donc pour toutes les personnes qu'ils ont citées, nous allons écouter maintenant les petites femmes de Pigalle.

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La dédicace suivante, elle nous vient de la part de Monique de Buzet. Monique qui souhaite un très bon anniversaire à Michel Demalien avec une belle journée. Elle nous souhaite à nous deux une bonne matinée, une belle émission. Merci beaucoup Monique. Pour son fils Claudie et sa belle-fille Cathy, pour Eliane, Simone de Donné, Patricia et Annick, Jacqueline Le Cire, Rose et Bernard, Marie-Jo et Willy, Claude et Yvonne de Spa, Robert et Yves, Véronique de Couvin, Karine et David, Gisèle de Gèves et Jacqueline Le Cire, de la part de Monique de Buzet. Merci beaucoup Monique, nous allons écouter pour toi « Emporte-moi à Brasilia ».

Vous êtes en compagnie aujourd'hui de Julos et Viviane dans notre émission Le Tourniquet. Si vous désirez nous joindre pour une dédicace ou nous faire un petit coucou, le 081 13 86 81, nous attendons vos appels. Alors, moi, j'ai une dédicace maintenant de la part de notre cavalière Patricia de Boisdevillers et de Annick pour Monique de Buzet, Gisèle de Gève, Eva de Lève, pour toute sa famille, pour le cavalier Marcel et Chantal, pour Simone de Denay, Anne-Marie de Jambes, Véronique de Couvin, Eliane de Profondeville, Viviane de Givet, merci Patricia, ainsi que pour Monique et Daniel, de la part de la cavalière Patricia de Boisdevillers et d'Annick. Eh bien, un grand merci à toutes les deux. Nous écoutons maintenant Bala Bala.

Alors, j'ai une dédicace maintenant de la part de Brigitte de Fosse, qui souhaite une belle journée à ses sœurs Régine, Angèle et Micheline, ainsi qu'à Marie-Jo et à toute l'équipe de Radio Chevauchoir. Elle souhaite une belle journée à tous. Merci beaucoup pour ton appel, Brigitte. Ça ne revenait pas. Heureusement que Julos est là pour m'aider. Hein. Bonne journée à toi et à tes sœurs, Brigitte. Nous allons écouter pour toi Mon ami, joué par Sylviane Mercier.

Je vais offrir le prochain morceau aux personnes qui nous ont appelés depuis 9 h ce matin. Et c'est toujours Sylviane Mercier. Elle nous joue maintenant Accordéon Swing.

Le prochain morceau, c'est la tyrolienne de l'amitié. Je vais l'offrir à tous mes amis ainsi qu'à toute l'équipe de Radio Chevauchois, sans oublier Lisiane et Jean-François.

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1: Alors, nous allons continuer avec Guy, il va nous jouer maintenant Rendez-vous Musette.

Alors, moi j'ai une dédicace maintenant qui nous vient de Malien, c'est de la part de Patricia qui souhaite une bonne journée à son mari, un très bon anniversaire, avec un bon morceau de gâteau, un bon verre à sa santé et une bonne journée ensoleillée en famille. Eh bien, merci beaucoup pour ton appel, Patricia, Brugulos et moi-même. Nous souhaitons également un très bon anniversaire à Michel. Une belle journée en famille, voilà, de la part de toute l'équipe de Radio Ce Vauchois. Merci beaucoup, Patricia et Michel. Nous allons écouter pour vous Envolée Musette par Pascal Amard.

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1: Alors un bon anniversaire à Michel Demalien de la part de son épouse Patricia, de son fils Cédric et de Marie-Louise. Voilà, bon anniversaire Michel, bonne journée à toi. Nous allons écouter maintenant à fond la valse.

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1: Alors, j'ai une dédicace de la part de Tante Eliane qui dédicace pour souhaiter un très bon anniversaire à Michel Demalien. Joie, bonheur et santé. Une excellente journée avec Patricia, Cédric, Mireille et Marie-Louise. Elle dédicace également pour la cavalière Patricia et pour Annick de Boisdevillers, pour André et Michel, Karine et David, Brigitte et André, Hilda de Sinet, Véronique de Couvin, Marie-Jo et Willy, Léona, pour la Chantal et Marcel Le Cavalier, pour Anne-Marie de Jambes, Claude et Yvonne de Spa, ainsi que pour Jade de Altine et pour nous deux en studio. Merci beaucoup Eliane pour ta dédicace, pour ton appel, et nous allons écouter pour toi Le Scottish est revenu avec Cathy Minet.

Alors, j'ai une dédicace maintenant de la part de Jacqueline et Michel Debouche qui souhaitent un bon anniversaire à Michel Demalien, une bonne émission à nous deux. Merci beaucoup. Ils souhaitent également une belle journée à Tante Eliane, à Véronique de Couvin, à Jean-François et Lisiane, Marcel et Chantal, Viviane de Givet, merci beaucoup, ainsi que Marie-Jo du Gaunois de la part de Jacqueline et Michel Debouche qui souhaitent une belle journée à tous. Merci beaucoup à tous les deux. Nous allons écouter pour vous Francis Jacques qui va nous jouer Saveur brésilienne.

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1: J'ai une dédicace maintenant qui nous vient de Bioule. C'est de la part de Josette Francine qui nous souhaite à tous les deux félicitations pour notre belle émission. Elle dédicace aussi pour souhaiter un bon anniversaire à Michel Demalien, pour Marie-Jo et Willy, pour Simone Dedenay, Robert et Yves, Jocelyne, Lucien, Marguerite, Christiane et les enfants, pour ses petites filles Camille et Maëlie, pour Marie-Thérèse et Julos, Viviane.

J'y vais, merci beaucoup. Eddie et Angélique pour Eliane, pour la famille de Malien avec encore un bon anniversaire à Michel, pour Julien et Marie-Thérèse. Une bonne journée ensoleillée à tous de la part de Josette Francine de Bioule. Merci beaucoup à toi, Josette Francine. Eh bien, nous écoutons maintenant Michel Pruvot et il va nous jouer Confetti Musette.

Alors, j'ai une dédicace maintenant de la part de notre amie Loulou d'Ivoire, qui nous félicite tous les deux en studio. Merci pour notre belle émission. Il souhaite un bon anniversaire à Michel Demalien. Il dédicace aussi pour Julien et Marie-Thérèse, pour Julos et Marie-Thérèse, pour Anne-Marie Dejambe, Léon et Josiane, Viviane de Givet, merci Loulou, Claude et Yvonne de Spa, Lisiane et Jean-François, ainsi que pour Véronique de Couvin, avec une belle journée à tous. Merci beaucoup Loulou pour ta dédicace. Nous allons écouter maintenant pour toi Floréal, c'est une valse de Michel Pruvost.

Alors la dédicace suivante, c'est pour souhaiter une belle journée à tous, pour tous ses collègues d'animation, pour Lisiane et Jean-François, pour leurs enfants et petits-enfants, pour toutes les personnes qui l'appellent lors de ses émissions, avec un grand merci de la part de Julos et de son épouse Marie-Thérèse, qui souhaite un bon anniversaire à Michel Demalien avec toute sa famille et une belle journée. De la part donc de notre animateur Julos et de son épouse Marie-Thérèse. Merci beaucoup à tous les deux. Nous allons écouter pour vous Josoni qui va nous jouer Nostalgie d'antan.

Alors, pour les parrains et marraines de ce jour, qui sont Monique Debuzet, Josette Francine, Karine et David, Louis et Agnès, Gisèle de Gève, Loulou d'Ivoire, Alain Denis de Malone, Monique François, Mimi de Cruppet, Michel et Jacqueline, Didier et Françoise, Brigitte et André, Eliane de Profondeville, Robert et Yves, Marie-Jo et Léonard du Gaunois. Un grand merci parrain, marraine, pour vos parrainages. Et nous allons écouter pour vous le chocolat suisse. Bonne

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1: Alors, nous allons écouter maintenant notre copine Patricia Marneff. Elle va nous jouer un beau boléro, le boléro des roses.

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1: Si vous voulez encore nous joindre pour une dédicace ou juste pour nous faire un petit coucou, vous pouvez toujours nous joindre au 081 13 86 81. Nous sommes avec vous jusque midi. Alors, maintenant, j'ai une dédicace de la part de Claude et Yvonne de Spa pour Gisèle de Gève, Monique de Buzet, Didier et Françoise, Julien et Marie-Thérèse, Robert et Yves, Eliane, pour Loulou d'Ivoire, Yvette de Bossière, Lisiane et Jean-François et Viviane de Givet. Merci beaucoup, Claude et Yvonne. Une belle journée ensoleillée à vous. Et pour vous, nous allons écouter maintenant Denis Sembach qui va nous jouer accordéon parade.

0: Alors, nous continuons maintenant avec chatouilleuse.
1: T'es chatouilleuse, Gilles?
2: Oh, ça va encore.

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1: La dédicace suivante, c'est de la part de Micheline de Bambois qui souhaite un joyeux anniversaire à Michel Demalien avec une bonne journée pour ses sœurs, pour toute sa famille, pour tout Radio Chevauchoir au complet, pour les cavaliers et cavalières 2026, pour nous deux en studio. Merci beaucoup Micheline. Une belle journée à tous, sans oublier Lisiane et Jean-François et les personnes rencontrées à la guinguette. Merci beaucoup pour ta dédicace. Micheline, nous allons écouter maintenant pour toi le Flonflon Musette.

Et nous allons écouter maintenant un accordéoniste qui nous a fait danser dimanche dernier. C'est Manu de Fleur et il va nous jouer un boléro, Soir de tendresse.

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1: Bien, nous allons rester avec Manu Defleur. Il va nous jouer maintenant Sous le ciel de Paris.

Nous allons continuer maintenant avec Sepp Presta. Pour tous les fans de Sepp Presta, il va nous jouer une marche en avant pour l'Alsace. On a une petite pensée pour Madame Valérie.

Alors, j'ai une dédicace maintenant de la part de Michel Demalien qui remercie toutes les personnes qui lui ont souhaité un bon anniversaire ce matin. Il souhaite une bonne journée à tous. Il dédicace aussi pour Gérard Decourrière, Gilbert Demalien, pour Mireille, maman Marie-Louise, Steve et Carmen, Étienne et Françoise, Daniel et Monique, Josette Francine, Eliane, Romain, Alison et la petite Léona, pour Luce ainsi que pour Véronique Decouvin, de la part de Michel et toute la famille de Malien. Voilà, merci beaucoup Michel, encore un bon anniversaire à toi, un bon morceau de gâteau avec un petit verre en famille et une belle journée ensoleillée. Eh bien, nous allons écouter pour toi Michel, nos cœurs ont brillé, c'est un boléro.

Nous fêtons aujourd'hui 17 septembre, Saint Lambert. Saint Lambert est le patron des fondeurs et est souvent représenté avec une fontaine, rappelant son rôle dans l'évangélisation et sa dévotion envers les malades. Son culte perdure à travers l'église Saint-Lambert et la place Saint-Lambert, l'église ayant été construite à l'emplacement de sa villa, et une fontaine miraculeuse qui porte son nom.

0: Eh bien, il est midi. Julos et Viviane vous remercient pour vos nombreux appels, pour votre bonne écoute. Merci également aux internautes. Nous souhaitons encore un bon anniversaire à Michel Demalien avec une belle journée en famille. À 14h, vous retrouverez Jean-Paul et Jean-François. Et à 17h, ce sera le tour d'Étienne. Quant à moi, je vous retrouverai jeudi prochain en compagnie de Lisiane. Encore un grand merci à toi, Julos, de m'avoir accompagné. Au revoir à tous et bonne journée.
1: Il n'y a aucun problème, Viviane, c'est avec plaisir. Bien, merci, bonne journée à tous et à toutes.

0: voilà pour ces deux heures d'émission. On peut nous appeler Jean-Paul. À quel numéro, Jean-Paul?
1: Tu vas nous le mettre en lecture, alors. Oui.
0: Ouais. Jean-Paul, t'as toujours pas retenu?
2: 0 91 13 86 81. Téléphonez-nous.
0: C'est bien ce numéro-là.
1: C'est bien celui-là. Ouais,
0: ouais. Ah ben c'est bien.
1: Je valide, je valide.
0: Tu valides, tu valides. Alors, qu'est-ce qu'on va faire pour démarrer, Jean-Paul? On va peut-être aussi parler des marraines et parrains, par exemple.
1: Oui, bien sûr. Nous avons ces parrains et marraines qui sont Monique de Buzet, Josette Francine, Karine et David. Marie-Jo, Monique et Daniel, Léona, Gisèle de Jeff et Robert et Yves de Couvain.
0: Merci, maître Jean-Paul. Aujourd'hui, j'ai décidé de t'appeler maître. Je ne sais pas pourquoi.
1: Maître,
0: hein, peut-être, ouais. Bien. Hein. Ah. Bah oui. Hein. Oh, bah, avec toi, j'ai appris beaucoup de choses, hein, notamment en informatique. Hein. Bien content, n'est-ce pas? Bon, Jean-Paul, on démarre avec quoi? Avec un petit medley d'abord, mais instrumental.
1: D'accord, ok.

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0: Alors, on a eu droit à ce petit medley du groupe ABBA, et puis ensuite, la musique, c'était quoi? Tu te
1: C'est
0: souviens du titre de cette
1: du
0: chanson?
1: Ah, je sais que l'instrument, c'est un xylophone.
0: Un xylophone, et c'est le Circus Rens, le titre de ce morceau, et c'était l'harmonie de Pontanix.
1: C'est près de Pontoré, ça. Non.
0: Non, c'est pas Pontori, non, non, on n'en est pas loin, hein?
1: On n'en
0: On
1: est
0: n'en
1: pas
0: est pas
1: loin.
0: loin. Tiens, est-ce qu'on n'a pas quelque chose de particulier aujourd'hui
1: Ah
0: dont
1: si,
0: parler?
1: on a un anniversaire
0: Ah.
1: d'un fidèle de la radio, hein, ça.
0: Oh, pour être fidèle, il est
1: Il
0: fidèle,
1: est
0: hein.
1: fidèle, hein. Eh
0: Je me
1: bien,
0: demande s'il est aussi fidèle avec sa femme que ce qu'il est avec la radio.
1: ça je sais pas, mais je sais que
0: J'espère
1: pour
0: pour
1: la
0: elle,
1: radio, il est fidèle. Donc un joyeux anniversaire, Michel, hein. C'est Michel de Mayen, qui a 21 ans, je crois.
0: Oh, dans ces eaux-là,
1: Oui, c'est
0: 21-22
1: ça.
0: ans,
1: Oui, c'est ça.
0: oui, à peu près.
1: Bon anniversaire, Michel.

0: bien ça y est.
1: Eh bien ça y est.
0: Eh bien ça y est, il n'a plus qu'à boire un bon coup.
1: Ouais.
0: Hein, au bon bouquet de gâteau, comme dirait l'autre.
1: Ouais. Et si vous avez le verre en main,
0: bon apéritif, à votre santé. En parlant de santé, voilà. Eh bien, figurez-vous, mon cher Jean-Paul, qu'en parlant un petit peu comme ça, et en étant écouté partout, en Belgique et autre part, via Internet, eh bien, il y a de temps en temps des petites choses qui viennent aux oreilles de certaines personnes, comme ça, par Internet, et qui m'envoient des beaux petits trucs. Donc, j'ai parlé, notamment mardi, que on allait faire tous les deux un petit wallon aujourd'hui, pas 2 heures, mais une heure ensemble.
1: Non,
0: et figure-toi que j'ai un artiste régional qu'on connaît fort bien, je ne vais pas dire son nom tout de suite, et bien, gentiment, il m'a fait parvenir ce que lui faisait en wallon. C'est pas du wallon de la région, mais c'est très très bien fait. Et j'ai eu l'occasion de l'écouter jusque-là. Et je vais commencer cette émission, si tu es d'accord, Jean-Paul,
1: oui.
0: Avec l'Ijaz à papa. Donc le jazz de papa, oui, au fond. Hein. Et vous allez reconnaître la voix de l'artiste, je pense. Hein. Donc on va lancer cette musique. Je le salue d'ailleurs, il a dit qu'il nous écouterait aujourd'hui.

0: Alors, c'était le premier titre. Les Diars à papa. C'est les fêtes de Wallonie, c'est pour ça qu'on parle un petit peu de Wallonie.
1: Oui, bien sûr.
0: Tiens, on a 18h, on a l'émission Remember It aussi, Jean-Paul. Ah,
1: et l'artiste, là, j'ai pas vu quel artiste il est.
0: Ah, si, hein, c'est Giulio et Rulio.
1: Avec les essuie-glaces, oui, d'accord.
0: Rulio essuie-glaces, voilà.
1: Oh, ben, c'est un bon.
0: Alors, l'artiste, là, tu n'as toujours pas reconnu qui c'était. Hein.
1: Non.
0: Alors, je vais vous dire quand même ce que Jean-Paul m'a lâché aux antennes, parce que ça, c'est trop, trop bien. Il m'a parlé de Daniel Guichard. Mmh. Hein, il m'a parlé de Danny Boa aussi. Hein. Puis, t'as une autre idée, non? Avant que je lance le deuxième. Allez, un petit jeu comme ça. Allez, voilà un deuxième, et c'est Litin des Troïkas. On va voir. Hein.
1: Troïkas.

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1: Bon, là, je pense que tu l'as reconnu, Jean-Paul, celle-ci, hein. L'artiste, là, tu l'as reconnu.
2: Ah oui, oui.
1: Oui, c'est qui, Yolo?
2: Ben, là...
1: Mémé Loubar.
2: Mémé Loubar.
1: Enfin, ouais. À l'époque, elle chantait sous le nom de Nénette.
2: D'accord.
1: Alors, c'était les chansons, c'était « Die Foigne ».« Die Foigne », vous vous...
2: Ben, ouais, dit, là, là, elle avait envie de manger. Là,
1: voilà, elle avait envie... Ben, nous, on sort de table, hein, on va attendre quand même, sinon, les kilos, les kilos, les kilos. Tiens, on a eu un appel téléphonique.
2: Oui.
1: Oui.
2: Et de Michel.
1: Dit, de Michel, et il dit quoi, Michel? Il a rien dit. Il a dit que c'était pour tout le monde.
2: Il est content qu'on a pensé à son anniversaire, c'est ce qu'il m'a dit.
1: Et il a des petits plats à la maison, alors il invite tout le monde. Hein. Je vous donnerai, vous pouvez téléphoner à Jean-Paul, je vous donne l'adresse, donc c'est à Mayen, rue de... Voilà, bip. Et Michel vous attend, c'est ouvert jusqu'à 22h.
2: Voilà, entrée gratuite à entrée tous les auditeurs de la radio.
1: Voilà, les petits plats sont faits et tout ce qui va. Donc voilà. Michel remet le bonjour à tout le monde et vous remercie déjà d'avance, bien entendu,
2: voilà.
1: De penser à lui aujourd'hui. Deuxième titre, en wallon, en rigolant. T'as toujours pas cogité, l'artiste, non? L'artiste
2: précédent,
1: Jean-Pierre Darras.
2: Ah, d'accord.
1: À vous, bonne santé, n'est-ce pas? On va le dire à Michel. Bon anniversaire, Michel.

0: Santé, alors. Hein.
1: Santé, oui, bonne santé.
0: Oh, écoute, ah bah oui, hein. En rigolant, qui faisait partie d'un meuble. Hein, il m'avait expliqué une fois, en rigolant, en interview, il rigolait tout le temps, lui, Henri. Eh bien, il m'avait expliqué, figure-toi, qu'il avait pu côtoyer Claude François dans des spectacles et tout ça à l'époque.
1: Ah bon ?
0: Donc, il avait commencé, parce que en rigolant, quand même, ça date des années 60, ses premières scènes, on va dire ça comme ça, des années 60, puisque Mon Oncle Cyclo est sorti, à mon avis, début des années 70. Et c'est là-dessus qu'on l'a hyper connu. Mais sinon, avant, il chantait déjà, donc avec du Claude François, avec des grands artistes de l'époque, hein, pas que Claude François d'ailleurs, avec d'autres. Hein. C'est dommage qu'on n'a pas enregistré tout ça, qu'on n'a pas gardé toutes ces interviews qui sont très très intéressantes, parce qu'il a chanté avec des grands, en tout cas, en rigolant. Tu vois. Pas spécialement en avant-première, mais dans le temps, les radios crochets, hein, ça se faisait beaucoup, mais il se mélangeait entre artistes. Voici un autre artiste qui s'appelle Lou Pascal, et on va le retrouver dans La Valse Ardennaise. On est toujours en Wallonie, Jean-Paul.
1: Bien sûr.

0: Si on parcourt la Wallonie, quel est le coin, toi, Jean-Paul, que tu serais le plus accroché à y rester, voire à y vivre? Ce serait quel coin?
1: C'est une bonne question, ça, parce que souvent, quand je me balade dans notre région, je trouve qu'il y a des beaux coins. Mais en choisissant vraiment, bon, tout ce qui est Namurois, ça me plaît, moi. Moi, je suis originaire de la région de Charleroi, donc Bouffioux, Châtelet. C'était plus industriel, quoi. Moins campagne.
0: Donc tu serais plus campagne que centre-ville?
1: Plus campagne, c'est sûr.
0: Plus campagne que centre-ville?
1: Oui. Parce que même du côté de Mété, la vallée de la Meuse, c'est magnifique. C'est un très beau coin, quoi.
0: On a des très beaux coins en Wallonie, c'est vrai. Des fois, on va bien bien loin pour trouver un petit peu d'échappatoire, on va dire ça comme ça.
1: Un changement d'air.
0: Et au bout du compte, tu fais 50 km et t'es l'opposé de chez toi, quoi, en réalité.
1: L'année passée, on était allé un peu dans les Fagnes qui ont malheureusement brûlé.
0: Oui.
1: Et là aussi, il y a des coins magnifiques.
0: Fagnes, c'est très beau là-bas.
1: C'est très beau. Ouais.
0: Donc voilà, on sait que c'est plus campagne que ville.
1: Tout à fait.
0: Plus campagne que ville. Ouais. Et bien là-dessus, on va retrouver Willy Stacquet, là c'est de l'accordéon.
1: Oui.
0: Et il nous joue, hein, ça, les anciens l'ont connu certainement, hein. Salut les Wallons.
1: Bah,
0: salut les Wallons.
1: Salut les Wallons.
0: Ah oui, hein. Et comme quand nous on va en France, on dit vous êtes du Nord. C'est vrai, hein. En général, on nous
1: Vous parle. Avez un petit accent.
0: Oui, oui, oui.

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0: Il y a une chose que j'ai oublié de demander à Jean-Pierre, est-ce que les textes, c'est de lui? Parce qu'ici, il dit qu'il a la fièvre du boogie, hein, donc c'est vraiment bien.
1: Oui, c'est bien.
0: C'est pas mal fait.
1: Belle interprétation.
0: Oui, oui, et puis on sent qu'il y a l'expérience quand même du wallon qui est derrière, oui, hein, ce qu'on disait aux antennes. On cause bien, on met un toilon, mais on en a, t'en es pas sûr non peu. Hein.
1: Oui, tu m'as dit que Jean-Pierre, il était acteur dans
0: oui,
1: les,
0: oui,
1: les pièces en wallon.
0: Il a fait du théâtre, il a fait partie de différentes sauces et compagnie, donc, oui. Donc voilà. Donc,
1: c'est un autre niveau, quoi.
0: Et oui, oui, alors on va le réécouter encore une fois, parce que moi j'aime bien ce qu'il fait.

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3: Je vais vous rassurer, c'est que le 11 octobre, il n'y aura pas de nudistes. Hein.
4: Ah non.
3: Ah non. On aura les gendarmes, mais on n'aura pas les nudistes. Hein.
4: C'est pour la température, surtout. Hein, parce que...
3: Tu voudrais faire le rôle du nudiste, Jean-Paul?
4: Non, pas du tout.
3: On peut, hein.
4: Non, parce que...
3: on peut l'imaginer.
4: Moi, je crains les mouvements froids, donc...
3: on peut l'imaginer. Hein. Bon, t'as peur des courants d'air, peut-être.
4: Et de l'eau froide aussi.
3: Alors, on a entendu Jean-Pierre Darras avec son wallon, et puis ici on en revient, on parlait d'accent tout à l'heure, Jean-Paul,
4: ouais.
3: Et on parlait de l'accent, ben oui, quand on va en France, ah, on nous dit tout de suite, ouais, vous êtes du Nord, ben non, on n'est pas français du Nord, nous, on est du sud de la Wallonie, hein,
4: oui, tout à
3: voilà,
4: fait,
3: donc,
4: hein, on est du sud.
3: On vrai. Est du sud, et quand les gens du sud nous parlent, ben eux aussi, ils ont leur accent, hein,
4: ouais,
3: hein, donc voilà. Et Bob Deschamps, il avait fait ça, hein, chacun son accent, eh bien on va le mettre.
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0: On écoutait, c'était la Société Royale, les Monts Crabeaux, Jean-Paul.
1: Oui, oui,
0: on se demandait un petit peu ce qui se passait en début de musique, là, ici et là, mais non, c'est les Monts Crabeaux. Et comme c'est l'anniversaire de Jean, de Michel de Mayen aujourd'hui, ben je vais lui offrir le titre suivant.

0: Ouais.
1: Ah bah oui.
0: Oui.
1: Alors, on vous rappelle quand même que vous êtes dans cette émission un petit peu déjantée, hein, Jean-Paul, comme
0: oui,
1: on a l'habitude.
0: Peu,
1: on
0: ne
1: se
0: oui.
1: prend pas trop au sérieux, mais on est là pour vous écouter aussi. Hein.
0: Bien sûr.
1: Parce que bon, on vous parle du wallon, mais il n'y a personne qui veut nous parler wallon au téléphone.
0: Ouais.
1: Alors, si vous voulez parler en bientôt wallon à vous, Jean-Paul, voici le numéro.
2: 091 13 86 81. Téléphonez-nous.
1: Et là-dessus, Jean-Paul va vous le dire et wallon. Ça, c'est un piège.
0: Les chiffres, c'est compliqué.
1: Oh là là là là. C'est
0: compliqué
1: oui,
0: en wallon.
1: Oui, c'est, oh là là. 091 86 13
0: 81. Un rouette.
1: Un rouette à vous. Allez, moi je vous avais promis une petite surprise, Jean-Paul, en plus
0: oui.
1: de ce qu'on avait. Alors, vous savez que Baldo, ben, il a des spectacles ici, pas loin dans la région, qui vont arriver. Et il a sorti son tout nouveau CD. Il ne l'a pas encore sorti.
0: Oh.
1: Il le sort en courant du mois d'octobre.
0: D'accord.
1: Nous sommes le 17 septembre. Eh bien, j'ai l'occasion de vous en diffuser quelques titres.
0: Oh,
1: en primeur, reçus de sa part. Donc,
0: c'est bien. Merci, madame.
1: Donc, ça vous mettra le go, l'eau à la bouche. Et si vous voulez en acheter, vous pouvez nous téléphoner hein, ou téléphoner à Lisiane. Et on se fera un grand, grand plaisir de vous les faire qu'ils arrivent ici, que vous veniez les chercher au studio.
0: Ouais.
1: Et voici un. Donc, c'est un album de 12 titres. Donc, je le dis déjà. Hein, donc, voilà, 12 titres. Et voici quelque chose qui nous a bien amusé, nous, de Lisiane. Voici un titre qu'il a fait avec Simon Collier. Je ne sais pas si tu connais.
0: Je ne connais pas.
1: Non. C'est un type du Nord hein, qui est très connu. Louis Parchi, Louis Parla, je ne sais pas si
0: ah,
1: tu connais.
0: Oui,
1: ben
0: oui.
1: Voilà. Eh bien, Simon Collier est en duo avec Baldo. Le voici, le voilà. C'est en primeur. Ça ne sort que le mois prochain à 100%.
0: Incroyable. Impeccable.
1: S'il veut bien démarrer. Hein.

0: Voilà, c'est une primeur, hein.
1: Oui.
0: Donc, nouvel album de Baldo, et je vais en mettre un petit morceau d'une suivante, hein. Vous savez que c'est un grand romantique, hein. Et alors, s'il n'y avait qu'une chanson d'amour, c'est un autre titre de l'album de Baldo. Alors, vous ne l'aurez jamais en entier, hein. Tant que c'est pas vendu,
1: voilà,
0: voilà, ce ne sera pas pour vous.

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0: conjugue. Allez, la suite, ben, vous acheterez le CD de Baldo dès qu'il est sorti. C'était simplement pour vous faire plaisir.
1: Un avant-goût.
0: Hein, ben oui, un avant-goût.
1: Voilà.
0: Et puis
1: l'album.
0: C'est que tu voudrais de se faire plaisir comme ça, Jean-Paul.
1: C'est vrai.
0: Bon, je pense que Julos t'a donné un petit coup de fil.
1: Oui, Julos m'a appelé en direct sur la ligne de Chevauchoir.
0: Le numéro d'appel, Jean-Paul.
1: Merci, Julos. En tout cas, il souhaite une bonne émission. Et il souhaite aussi un heureux anniversaire à Michel de Mayen. Et merci, Julos, d'avoir pensé à nous. À bientôt.
0: À bientôt, Julos. Et puis, voici pour toi, par exemple, je ne sais plus, moi, voilà, une montagnière avec Abache 2.
1: Relève 2.
0: Ah, bien vu, Jean-Paul.

0: Ah oui, c'est facile hein, d'avoir une bombe boudaine. Tu vois, on parle un petit peu, Jean-Paul Laurentel, et puis on laisse passer le temps aussi.
1: Mais c'est du direct, évidemment, les auditeurs doivent le savoir. Hein.
0: Mais il faut le temps de reprendre son souffle aussi. Oui. Ça a baissé, on s'est relevé.
1: On s'est relevé.
0: Et c'est nos gichons, donc. Hein.
1: Oui, c'est vrai. Hein, c'est excellent pour les quadriceps, par contre. Hein.
0: Oui, mais uniquement pour ça.
1: Oui.
0: Alors, je vais t'offrir cette petite chanson de Simon Collier, Louis par-ci, Louis par-là.

0: là. Allez tous ensemble.
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0: Et les petits Louis, les taudis là, Jean-Paul.
1: Oui, les petits Louis.
0: Et toi aussi?
1: Ben oui.
0: Allez, on va continuer. Il faut le temps que je retrouve la bonne platine, comme dirait notre ami Frédéric et Robert.
1: Et aussi, Robert, bien entendu. Allez, Robert, c'est le champion de la platine.
0: Oui, oui, laquelle de platine? Et Kevin Convic.
1: Kevin Convic,
0: ça, c'est bien ce que ça veut dire, Kevin Convic. Hein. On se pose la question.
1: Quelle vie
0: est-ce qu'on vit, quoi. Eh bien, celle-là, c'est Mimille et les Bribeux de Toubac. Alors, ça nous vient de la région de Couvain aussi.
1: Ah, oui.
0: Chimé, quelque part par là.
1: Petit voilà. Robert, oui.
0: Hein, voilà, dans ce coin-là. Et c'est Mimille, je ne sais pas s'il chante encore. Tiens, je vais essayer de voir un petit peu sur les réseaux sociaux ce qui fait de beau, notre ami Mimille et les Bribeux de Toubac. Tiens.

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1: On va penser, parce qu'on pense toujours à la langue wallonne, mais les gens du Nord, hein, ici les ch'tis et tout
2: les
1: ça,
2: ch'tis, oui.
1: Hein, on se comprend quand même pas trop mal hein, quand je
2: oui,
1: pense. Hein,
2: c'est donc, proche, c'est très proche.
1: C'est très proche hein, de l'autre. Hein, donc,
2: oui, les ch'tis et le wallon, à mon avis...
1: Ils sont cousins.
2: Ils sont cousins.
1: Ouais. Ils sont cousins. Hein. Ouais. Alors on va remettre le bonjour à nos cousins voilà,
2: du Nord.
1: De là-bas. On va penser à Michel. Hein, oui. L'animateur Michel qui est de Roubaix. Nicolas aussi. Et oui. Puis on va penser à Maryse. Hein.
2: Oui.
1: Ah oui, hein, Maryse, oui, on pensait. Hein.
2: Elle nous écoute encore,
1: tu crois ? Elle nous écoute toujours, oui. Oh. On va la saluer d'ailleurs.
2: Salut Maryse.
1: Je vous salue Marie.
2: Maryse.
1: Je vous salue Maryse, pleine de frites, priez pour celles qui ne sont pas cuites. Voilà.
2: Voilà. C'est dit,
1: c'est fait, c'est dans la boîte. Voilà.

0: On va changer de sujet, Jean-Paul.
1: Oui.
0: Oui. Et je vais envoyer la musique. Tu vas me dire ce que c'est exactement. Toi, t'as l'oreille fine. Oui. Tu fais souvent des comment on appelle ça, des blind tests.
1: Oui.
0: Donc tu vas sûrement me dire tout de suite ce que c'est. Allez, vas-y, vas-y, vas-y. Oui, et puis
1: en amour, il y a toujours un perdant.
0: Et voilà. Mais c'est pas la version Julio Iglesias que je vais vous diffuser. C'est simplement pour introduire le thème de ce soir de notre ami Étienne. Dans Remember It.
1: Oui.
0: Parce que bon, c'est chanté par un artiste régional qu'on a reçu dans nos studios à plusieurs reprises. C'est Fernando.
1: Oui.
0: Et si vous voulez avoir l'histoire complète de Julio Iglesias, eh bien, vous écouterez ce soir à 18h.
1: Oui.
0: Et quand on écoute l'émission d'Étienne, on peut devenir
1: immensément riche.
0: Ah, t'as peut-être dit plus crapuleusement. C'est bizarre, ça. On t'a fait la leçon, Jean-Paul.
1: Il faut bien que de temps en temps, on varie, quoi.
0: Voilà. Donc, cet artiste-là, ça n'a rien, c'est la même chanson que Julio Iglesias, mais c'est chanté par Fernando.
1: Une voix qui ressemble très fort.
0: Très fort, oui.

0: Alors,
1: Zorro est arrivé.
0: Voilà. Donc, Michel, non, c'est Michel qui m'a appelé.
1: Non, c'est Patricia. Hein.
0: Ah,
1: bah oui. Hein.
0: Voilà, heureusement que mon assistant est vigilant.
1: Oh.
0: Donc, Patricia nous a demandé de souhaiter un heureux anniversaire à son époux. Et en plus, elle nous congratule aussi, nous, les présentateurs, c'est-à-dire Jean-François et Jean-Paul. Merci, Patricia.
1: Mais c'est gentil comme tout, Patricia. Bien le bonjour là-bas à
0: sur le Mayen.
1: Et on va rester toujours avec le même artiste, hein, parce que j'aime bien sa voix.
0: Oui.
1: Je trouve bien. Et il ne fait pas que des chansons de rouleau et essuie-glace. Mmh. Il fait également du. Il tape sur des bambous. C'est qui? Philippe Laville.
0: Laville.
1: Philippe Laville. Voilà pour toi, Michel.

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0: Qui chantait ce titre ?
1: Herbert Léonard.
0: Eh bien, ici, c'était interprété par un artiste que j'ai eu l'occasion aussi, enfin, que j'ai eu, que l'ASBL a reçu dans les studios.
1: Dans les studios, oui.
0: François Duclos, figure-toi. Duclos, pardon, pas Duclos, Duclos. Duclos. Et en voici une deuxième de lui.
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0: C'est ?
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0: je vais citer les parrains et marraines qui nous soutiennent dans cette émission. Il y a Monique de Buzet, Josette Francine, Karine et David, Marie-Jo, Monique et Daniel, Léona, Gisèle de Jeff et Robert et Yves de Couvin. Merci pour le parrainage.
1: On va continuer dans les artistes de chez nous qui reprennent des chansons d'artistes hyper bien connus. Hein, donc on a entendu ici Méditerranée, c'était Hervé Villard. On va continuer avec lui. Et une de ses plus belles Hervé Villard, c'était
0: Capri.
1: Ah bah oui. On ne sait pas s'il roulait en forte à l'époque. Hein,
0: c'est fini qu'il a dit.
1: Bah oui, c'est fini. À mon avis, il a eu en panne.

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0: Gaëtan Marino, que j'ai pu rencontrer encore début de cette année. Hein, donc,
1: ah oui, Gaëtan.
0: Et ça, c'est justement un de ses derniers CD qu'il a consacré un petit peu à d'autres choses. Parce qu'il avait fait un premier CD, Jean-Paul, si mes souvenirs sont bons, concernant Donnez-moi, Enrico Macias.
1: Voilà.
0: Et ici, j'en ai mis un deuxième titre. C'est une chanson qu'il avait présentée dans nos studios, et à l'époque je ne connaissais pas du tout, puisque les artistes venaient avec le CD, comme Robert aura par exemple vendredi matin d'In Quinto Rocco, mais ils viennent à ce moment-là avec le CD, donc t'as pas l'occasion d'écouter les musiques avant ni les... Et alors je vois sur le titre, je vois Aïe aïe aïe comme je l'aime. Ça doit être beau ça, c'est une déclaration d'amour, tu vois, donc voilà. Et je dis on va aller écouter cette chanson, je lui dis à notre ami Gaëtan, et je vais l'offrir tout spécialement à mon épouse Lisiane. Et là, je vois qu'il a un petit sourire. Et puis, Julos, qui était à la technique à l'époque, me lance la musique. Et tu vas écouter, Jean-Paul, cette chanson. Je lui offre toujours, d'ailleurs, à Lisiane.

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0: C'était Joël Réan, aussi un artiste voilà, régional. Il tourne pas mal dans le nord de la France et il chante notamment, t'as entendu,
1: du Barzotti, Claude.
0: Barzotti. C'était un grand ami à Claude Barzotti.
1: D'accord.
0: Je le sais de par lui, bien entendu. Il a fait aussi cette chanson et puis il sera temps de nous dire au revoir, Jean-Paul. C'est une chanson, une des plus connues aussi, de Christophe. Si je dis Christophe, il a chanté.
1: Les marionnettes.
0: Oui, et pas que.
1: Ah.
0: Il a fait aussi.
1: Oui.
0: Qu'il a dessiné sur la plage.
1: J'avais dessiné sur le sable.
0: Oui, c'est ça. Oui. Et c'est quoi la chanson, le titre de la chanson, Jean-Paul? Dis-moi.
1: Christophe, j'avais.
0: Non, c'est Aline, hein, le titre de la
1: Aline,
0: chanson.
1: Oui. Oh.

0: Non, si vous voulez tout savoir, c'est Julio.
1: Iglesias.
0: Iglesias, bien vous écoutez Etienne à 18h, Remember It.
1: Et ça vous permettra de devenir crapuleusement riche avec un billet de la loterie.
0: Et on l'espère, hein, Jean-Paul.
1: On l'espère.
0: Et si c'est le cas, vous pensez à nous. Hein.
1: Voilà, oui.
0: Bah oui, hein.
1: Un petit peu, quoi.
0: Jean-Paul, à bientôt. On se retrouve vendredi, le thème de l'émission, tiens, dans l'heure de Jean-Paul.
1: C'est les années 80.
0: Les années 80, ouais. Quoi, style remix ou...
1: Non, 80. 80 classique.
0: Classique, anglais, français, mélange.
1: Je dirais même porté sur le disco.
0: Le disco. Ah ben voilà.
1: Voilà.
0: Allez, on va mettre ses pantalons passe-def et compagnie et, ouais. Et on va faire soirée disco. Ouais. Hein, soirée disco, mais pas chez Boris, hein, chez Jean-Paul.
1: Non, pas chez Boris.
0: Chez Jean-Paul. Allez, n'oubliez pas que, par contre, si vous voulez un petit morceau de gâteau, un petit verre et des petits plats bien présentés, vous pouvez aller donc rue Bip à Mayen, chez notre ami Michel. Il vous attend toutes et tous jusqu'à 22h.
1: Voilà, pas plus tard. Hein.
0: Voilà. Bon après-midi, Jean-Paul.
1: À bientôt.
0: À bientôt, merci beaucoup.
1: Merci.

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nous écoutiez en FM sur la 105.5 ou via Internet, soyez les bienvenus sur Radio Chevauchoir pour cette émission Remember It. Au micro, votre animateur Étienne, très heureux de vous retrouver après la petite pause estivale. Ben oui, on est resté, je pense, un gros mois sans venir avec l'histoire et le répertoire de musiciens célèbres. Mais aujourd'hui, c'est reparti. Alors, c'est reparti avec qui ? Eh bien, avec une figure incontournable de la musique, capable de faire vibrer le monde entier avec sa voix envoûtante et ses mélodies intemporelles. Je veux parler de Julio. On ne dit pas Julio parce qu'en espagnol, le J se prononce R. Donc, c'est Julio Iglesias. Alors, soyez bien attentifs durant cette émission, puisqu'il y aura à nouveau un petit jeu concours avec la possibilité de devenir, comme me disait encore tout à l'heure mon ami Jean-Paul, devenir crapuleusement, mais c'est pas crapuleusement, c'est scandaleusement riche grâce à votre radio préférée. Donc je vais vous poser une question, je vous donne trois réponses, et parmi les trois réponses, forcément, une des trois est la bonne, mais vous allez voir, si vous êtes bien attentif déjà au début de cette émission, vous aurez la réponse, donc soyez bien attentif, et même si vous n'êtes pas attentif, je pense que par déduction, vous trouvez.

Allez, retour sur sa vie. Son vrai nom. Vous savez qu'en Espagne, on a des noms à rallonge. Hein. Son vrai nom, c'est Julio José Iglesias de la Cueva. Et oui, il est né le 23 septembre, c'est bientôt son anniversaire d'ailleurs, 1943 à Madrid. C'est le fils de Julio Iglesias Puga, un gynécologue de renom, et de Maria del Rosario de la Cueva y Periña, mère au foyer. Il est issu de la bourgeoisie madrilène. D'ailleurs, sa famille est liée à la noblesse espagnole, puisque son oncle était le marquis de Perigna. Le petit garçon passe une enfance privilégiée avec son frère Carlos. Passionné de football, il évolue au poste de gardien de but, rêve de faire une carrière professionnelle dans le sport. Parallèlement, il poursuit sa scolarité et entame des études de droit. À 19 ans, il parvient à intégrer l'équipe réserve du Real de Madrid, mais est malheureusement victime d'un grave accident de voiture. Il aura des séquelles. Une compression de la colonne vertébrale le rendra paralysé des jambes pendant un an et demi. Et pendant sa longue convalescence, Julio Iglesias apprend à jouer de la guitare, ce qui fait naître sa passion pour la musique. Une fois remis sur pied, le jeune homme apprend l'anglais et chante dans des pubs en Angleterre où il débarque en 1968. Il y reprend aussi ses études universitaires et c'est ici qu'il vit sa première histoire d'amour avec Gwendoline Bolloré, une étudiante française. Une chanson pour elle, intitulée tout simplement Gwendoline, deviendra célèbre.

C'était donc le titre Gwendoline, interprété par Julio Iglesias. Tiens, j'en profite pour faire un petit coucou à la famille qui m'a demandé de faire cette émission.

Sur ce chanteur, je veux parler de la famille de Pierre Noël, de l'Ève. Voilà un petit coucou à eux s'ils nous écoutent. On continue, on est à la fin des années 60. Et encouragé par ses amis, Julio Iglesias se présente à un concours de chant au festival de Benidorm, qu'il remporte haut la main. Remarqué par une maison de disques, il enregistre le titre Un canto a Galicia, qui connaît un franc succès en Espagne, en Amérique latine, et le fait connaître aussi dans toute l'Europe.

Bienvenue à vous, si vous venez de nous rejoindre sur Radio Chevauchoir pour cette émission Remember It's consacrée à Julio Iglesias. Nous sommes en 1970 et un premier album, Yo Canto, marque le début de l'ascension internationale de Julio. La même année, il représente l'Espagne au concours Eurovision de la chanson avec le titre Gwendoline que nous avons écouté en début d'émission. C'était à Amsterdam, aux Pays-Bas. Ce concours fut remporté par l'Irlande avec la chanson All Kinds of Everything, interprétée par Dana. Julio Etienne, termina en quatrième position. Vous vous souvenez peut-être que notre pays fut représenté cette année-là par Jean Vallée avec sa chanson « Viens l'oublier » qui l'amena en huitième position. Mais revenons à Julio Iglesias. Après une série de concerts à New York, la presse fait de lui la nouvelle idole latine. En 1975, le titre « Manuela » le propulse au rang de star internationale.

0: Eh bien, voici venue l'heure de notre petit jeu concours. Je vais vous poser une question et vous choisirez parmi les trois réponses que je vous proposerai. Mais pour ça, il faudra former ce numéro que voici.
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0: Téléphonez-nous, tout le monde peut nous appeler, il faut pas avoir d'abonnement, rien du tout. Vous nous appelez pour jouer, pour tenter de remporter cette pochette de billets à gratter de la Loterie Nationale. Voici la question du jour. Julio Iglesias a-t-il joué au football comme gardien de but au Standard de Liège, au Real de Madrid ou au Sporting de Charleroi? Alors, le Standard de Liège, le Real de Madrid ou le Sporting de Charleroi? Vous formez le 081 13 86 81. Et même si vous ne nous avez jamais appelé, hein, même si c'est la première fois que vous écoutez notre émission, soyez les bienvenus. Vous formez le numéro, c'est Jean-François qui va décrocher 081 13 86 81. On est à la fin des années 70, hein, toujours dans cette histoire de Julio Iglesias. Celui-ci élargit son public et interprète ses titres en allemand, en japonais, en portugais, en français, en anglais, en italien. Et en 1978, le crooner enregistre son premier album en français. Le titre est « Mais la vie ».

En 1982, un drame va marquer la vie de Julio Iglesias et influencer sa carrière. Son père est kidnappé par les membres de l'ETA. Sa libération, après 2 semaines de captivité, est un soulagement pour le chanteur qui décide alors de s'exiler à Miami. Aux États-Unis, l'artiste renouvelle son style et multiplie les duos avec des artistes de renom comme Stevie Wonder ou Diana Ross. Il est auréolé de plusieurs distinctions honorifiques, médaille de la ville de Paris, étoile sur le Walk of Fame à Hollywood. En 1988, il décroche même un Grammy Award du meilleur album latin pour Un Hombre Solo, confirmant son statut d'icône internationale. En concert, il reprend toujours ses plus grands tubes, comme ceux « Vous les femmes ».

Au fil de sa carrière, Julio Iglesias publie plus de 80 albums et est reconnu comme le chanteur espagnol le plus vendu au monde, avec plus de 300 millions de disques écoulés dans 14 langues. Pour cet exploit, il figure d'ailleurs dans le Guinness Book des records. En 2004, il revient sur les scènes françaises afin de promouvoir l'album « Divorcio ».

Pour la première fois depuis 20 ans, Julio Iglesias nous offre en 2005 un album intégralement en français, sans doute l'un de ses albums les plus personnels et les plus inspirés. En voici le titre phare, L'homme que je suis.

0: L'homme que je suis, un titre interprété par Julio Iglesias, qui est mis à l'honneur ce soir sur Radio Chevauchoir. Radio Chevauchoir qui aimerait hein, que vous puissiez devenir scandaleusement riche en remportant cette fameuse pochette de billets à gratter de la Loterie Nationale. Mais pour ça, il va falloir m'appeler à ce numéro.
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0: Téléphonez-nous et répondez à la question suivante. Julio Iglesias a-t-il joué au football? Oui. A-t-il joué comme gardien de but? Oui. Mais où? Eh bien, au Standard de Liège, ou au Real de Madrid, ou bien au Sporting de Charleroi. Alors, vous avez le choix, hein, entre trois villes, Liège, Madrid ou Charleroi. Soyez logique, hein. Si vous avez écouté le début de l'émission, de toute façon, je vous ai donné la bonne réponse. Et nous voici en 2015. Julio Iglesias publie l'album Mexico, présenté comme son dernier album studio, tout en affirmant ne pas vouloir abandonner la scène. C'est le premier album en espagnol depuis 12 ans. Le Mexique. Ben oui, le Mexique, c'est un pays que Julio Iglesias aime profondément. Le peuple mexicain lui a donné de nombreux moments inoubliables et il connaît ce pays aussi bien que sa propre patrie. Mexico, ce titre que nous allons écouter maintenant, fait partie des 13 chansons écrites par de grands auteurs sur cet album.

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1: Que sait-on de la vie privée de Julio Iglesias? Il a eu plusieurs femmes dans sa vie. Il a épousé d'abord Isabelle Preisler en 1971 et a eu trois enfants avec elle. Chablis, Julio Junior et le chanteur Enrique Iglesias. De par le mariage de ce dernier, il est le beau-père de l'ancienne joueuse de tennis Anna Kournikova. Le couple qui vit à Miami a eu deux enfants et Julio avait démenti la rumeur selon laquelle il n'avait jamais vu ses petits-enfants. La légende dit que je ne les ai pas rencontrés, mais je les connais mes petits-enfants par cœur, ils sont très mignons. Dans ma petite-fille, je vois beaucoup d'Iglesias et dans mon petit-fils, plutôt le côté russe. Tout se transmet, la génétique est magique, avait-il confié à la télévision mexicaine. Premier mariage donc pour Julio en 1971, mais restera-t-il longtemps fidèle ?

Mais c'était joli, hein. On a remis la même chanson. On ne l'a pas coupée parce que quelque part c'était pas mal. Hein, c'était à nouveau le Mexico, hein. Et on n'a pas écouté Fidèle. Bon, ben on ne saura pas finalement si Julio Iglesias est resté longtemps fidèle. Et pourtant, la suite de l'histoire, vous allez voir, on est en 2010. Julio Iglesias se remarie avec la mannequin néerlandaise Miranda Rijnsburger. C'est la mère de ses cinq autres enfants. Il y a Miguel, Rodrigo, les jumelles Victoria et Christina et Guillermo. On lui a aussi prêté des liaisons amoureuses avec Priscilla Presley, ou bien Brooke Shields, ou encore Diana Ross. Véritable, hein, homme à femme, Julio Iglesias a aussi eu quelques soucis avec la justice à cause de cela. Allez, on écoute, pauvre diable.

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1: Votre dernière chance, hein, vous, si vous souhaitez que votre nom soit dans la casquette de Jean-François et qu'on tire au sort tout à l'heure celui ou celle, et peut-être vous, hein, donc, qui a donné la bonne réponse à cette question. Julio Iglesias a-t-il joué au football comme gardien de but au Standard de Liège, au Real de Madrid ou au Sporting de Charleroi? Alors, Standard de Liège, Real de Madrid, Sporting de Charleroi. Vous formez le 081 13 86 81. N'hésitez pas, hein, je pense que tout le monde a sa chance, hein, peut-être de remporter cette pochette de billets à gratter de la Loterie Nationale qui vous est offerte par votre radio préférée. S'il a d'abord construit sa réputation grâce à une carrière internationale, hein, donc depuis plus de 50 ans, Julio Iglesias fait aujourd'hui parler de lui pour des raisons plus sombres. Il a été au cœur de l'actualité récemment avec des affaires de transport illégal de nourriture, mais aussi d'accusations de harcèlement et bien sûr concernant la filiation contestée depuis de nombreuses années de son fils présumé. En 2017 et en 2021, il est cité dans les affaires Paradis Papers et Pandora Papers, une fuite de documents qui concerne des personnalités qui se seraient rendues coupables de fraude et d'évasion fiscale via des sociétés écrans. Le chanteur, qui selon le Miami Herald posséderait plusieurs biens immobiliers en Floride, n'a jamais publiquement commenté ses affaires.

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1: Et nous venons d'écouter le titre « Mi olvidé de vivir ». Alors, ça veut dire quoi, ça en espagnol? Bien, ça veut dire « J'ai oublié de vivre ». Et bien sûr, vous aurez sans doute reconnu la reprise de ce titre de Johnny Hallyday. Je suis d'ailleurs certain que notre fidèle auditeur Cédric Demayen n'a pas eu de difficulté pour se souvenir de cette mélodie. À propos de Cédric, eh bien j'en profite pour souhaiter un bon anniversaire à son papa, Michel, qui doit, j'imagine, être également à l'écoute. Heureux anniversaire à toi, Michel. On continue l'histoire de Julio Iglesias. Nous sommes en janvier de cette année et Julio se retrouve au cœur d'une nouvelle polémique. Deux de ses ex-employés déposent plainte contre lui, ça me fait penser à quelqu'un d'autre, pour des agressions sexuelles remontant à 2021 dans les Caraïbes alors qu'elle travaillait pour la star. Malgré leur témoignage glaçant, Julio Iglesias, lui, clame son innocence. La plainte des deux jeunes femmes est finalement classée sans suite par la justice espagnole. Et oui, dans la vie, il faut toujours un perdant.

Il faut toujours un perdant, Julio Iglesias. Vous savez, aujourd'hui, Michel de Mayen, qui remercie d'ailleurs toutes celles et ceux qui, tout au long de la journée, lui ont souhaité un heureux anniversaire. Aujourd'hui, il a fêté ses 20 ans, fois 3, 3 fois 20, hein, félicitations, 60 ans, félicitations encore Michel, donc qui remercie bien tout le monde. Mais si Michel a 60 ans aujourd'hui, je pense que mercredi prochain, ce sera le 23, si je ne m'abuse, le 23 octobre, eh bien, Julio Iglesias va fêter ses 83 ans. Et aujourd'hui, il partage son temps entre Miami, les Bahamas et Punta Cana en République dominicaine, excusez du peu, hein, où il réside avec sa femme Miranda Reinsburger. En avril 2025, il aurait également acquis un vaste domaine en Galice, hein, en Espagne, sa région d'origine. Il se fait discret aujourd'hui, alors que son état de santé semble inquiétant, puisqu'il souffre, ou il souffrirait, en tout cas, d'après les informations, il souffre d'ostéoblastome. C'est une tumeur osseuse bénigne, mais très rare, et le problème se situe dans sa colonne vertébrale, et cela lui cause de nombreuses déficiences. Il souffre d'un déclin progressif. Mais lui clame haut et fort à ses nombreux fans: « Je n'ai pas changé !»

Merci d'avoir été fidèle à cette émission Remember It, consacrée ce soir à Julio Iglesias. Et il y avait un petit jeu concours, hein, on vous a posé la question, a-t-il joué au football comme gardien de but au Standard de Liège, au Real de Madrid ou au Sporting de Charleroi? Mais bien évidemment, il a joué au football étant jeune dans son pays en Espagne, et c'était au Real de Madrid. Alors, merci à tous ceux et celles qui nous ont appelés durant cette émission. Il n'y aura qu'une ou qu'un gagnant. Jean-François touille dans sa casquette les petits billets. Voilà, voilà. Et il va en choisir un. Il l'ouvre, il me montre et je vois Mathieu de Bambois. Mathieu, félicitations à vous. Vous avez remporté 7 pochettes de billets à gratter de la Loterie Nationale. On espère que vous gagnerez quelques euros, hein. Ça fait toujours du bien pour remettre un peu de beurre dans les épinards. Et à propos d'épinards, on va pas faire une émission Remember It dans un mois sur les épinards. Non, non. On va faire une émission sur un style musical complètement différent. Écoutez ceci.

Mais vous êtes nombreux à Radio Chevauchoir à aimer l'accordéon et vous serez ravis le jeudi 15 octobre prochain de découvrir l'histoire et le répertoire d'Yvette Horner. Voilà le thème de notre prochaine émission Remember It's toujours donc hein, le troisième jeudi du mois. Mais moi, vous allez me retrouver bien avant puisque je serai présent jeudi prochain après-midi, nous serons le 24 octobre. Nous serons ensemble, jeudi 24 octobre, oui, c'est bien juste, hein. 24 septembre, oh là là, mon Dieu, oui, ça va trop vite, merci Jean-François. 24 septembre, pardon, jeudi prochain, pour l'émission Chouette, on est là, et ce sera la journée mondiale des fleuves et des rivières, et donc une partie de la programmation musicale sera influencée par le thème de ce jour. On parlera fleuves, on parlera rivière. Voilà, merci à toute l'équipe de la 105.5 et en particulier à Jean-François qui ce soir assurait la technique presque de main de maître, hein, puisque voilà, il nous a fait passer deux fois la même chanson, mais c'est parce qu'il la trouvait tellement jolie. Voilà. Et merci à vous, hein, chers auditeurs, chères auditrices. Votre animateur Étienne vous souhaite à toutes et à tous une excellente soirée.

La réussite de cette semaine est consacrée à Marie Posa, une artiste de la régie de Visée, avec un texte qui a pour thème la fibromyalgie. Écoutons « Je n'ai pas l'air malade ».

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La réussite de cette semaine est consacrée à Marie Posa, une artiste de la régie de Visée, avec un texte qui a pour thème la fibromyalgie. Écoutons « Je n'ai pas l'air malade »,

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